Sergent, grouillez-vous. Ils sont au coin de la rue. Je les vois. Dépêchez-vous. Ils ont tout pris de la banque. Ils ont des grosses sacs.